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1: Ben, nous, pendant la canicule, on a Fraîcheur de Paris qui nous livrait de l'eau glacée. 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
2: C'est qu'il n'y a pas de système technique qui devrait s'imposer pour toute une ville. La question qu'il faut se poser ensemble, c'est de dire quelle technique pour quel usage et à quel endroit.
0: 这个系统计划在2042年前将规模扩大3倍，让更多学校、医院与公共设施纳入冷却网络。然而，私人住宅目前仍未涵盖其中。面对越来越频繁的热浪，如何让更多居民有效降温，仍是巴黎未来必须面对的挑战。大新闻，廖宇编译。
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